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Bonjour à tous. Nouvelle journée de contestation lycéenne. Des manifestations et des blocages sont organisés encore aujourd'hui pour dénoncer les conditions d'apprentissage. Une trentaine de rassemblements sont annoncés à Paris, mais également à Tours, Rennes, Toulouse ou encore Lille. Un mouvement soutenu par les syndicats. Une intersyndicale de l'éducation nationale a ainsi appelé à se joindre aux lycéens, y compris par la grève. Du côté des partis politiques, la France Insoumise a également appelé à accompagner la contestation. On rappelle que depuis le début du mouvement, plus de 5000 personnes ont été placées en garde à vue. 24 établissements ont été incendiés ou saccagés selon le gouvernement. 10 enquêtes ont également été ouvertes par l'inspection générale de la police nationale. Dans le reste de l'actualité, des centaines de manifestants hier soir à Paris pour soutenir la loi intégrale contre les violences sexistes et sexuelles. L'Assemblée nationale a démarré la semaine dernière l'examen de cette proposition de loi et les associations demandent à ce qu'elle soit assortie de moyens. Les députés ont déjà adopté plusieurs mesures, dont la création d'une instance indépendante de lutte contre les violences et l'instauration d'un socle minimal d'enquête. La France risque d'être étranglée par les taux d'intérêt. L'avertissement du gouvernement de la Banque de France, Emmanuel Moulin, dans un entretien au Financial Times. Il s'exprimait alors que le taux d'emprunt à 10 ans a frôlé les 5% vendredi, tout en estimant que l'adoption du budget pour 2027 suffirait à rassurer les marchés. Un cas de peste soupçonnée en Sibérie. Une technicienne de laboratoire qui travaillait pour l'Institut de lutte contre la peste est morte d'une pneumonie non identifiée. La Russie assure que la situation reste sous contrôle. Une situation également surveillée de très près par les États-Unis, selon Marco Rubio, le chef de la diplomatie américaine. Et puis en terminant football, l'équipe de France s'offre un festival en fin de match pour renverser la Belgique. Les Bleus l'emportent 4-1 pour leur quatrième rencontre de Ligue des Nations. Menés 1-0 à la 77e, les tricolores ont fait exploser les Belges avec 4 buts en 14 minutes. Les Bleus qui se retrouveront dans un peu plus d'un mois pour la suite de la Ligue des Nations. Excellent début de journée à tous.

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Bonjour à tous. Des dizaines de milliers de lycéens vont de nouveau se mobiliser aujourd'hui. Des manifestations et des blocages sont organisés encore partout en France pour dénoncer les conditions d'apprentissage. Une trentaine de rassemblements sont ainsi annoncés à Paris, mais également à Tours, Rennes, Toulouse ou encore Lille. Et pour cet acte 3, les lycéens ont reçu le soutien d'une intersyndicale de l'éducation nationale, syndicat qui appelle à descendre dans la rue à leur côté. Autre soutien inattendu, celui de la Confédération paysanne. Le troisième syndicat agricole a également invité les agriculteurs à faire converger les colères et à rejoindre la mobilisation des élèves avec leurs tracteurs. Des rassemblements qui s'annoncent sous tension. Pour la manifestation prévue à Paris à partir de 14h, quelques 2000 policiers et gendarmes seront mobilisés pour encadrer le cortège. Plus de 5000 personnes, essentiellement des mineurs, ont été placées en garde à vue depuis le début du mouvement, selon le ministère de l'Intérieur. 10 enquêtes ont été ouvertes par la police des polices depuis le début du mouvement. Dans le reste de l'actualité, les inscriptions pour la primaire de la gauche sont désormais closes. Plus de 140 000 personnes se sont inscrites pour voter selon la commission d'organisation du scrutin. Le premier tour aura lieu les 9 et 10 octobre. Les votants devront départager les 5 candidats en lice, Ségolène Royal, Emmanuel Morel, Raphaël Glucksmann, Olivier Faure et Jérôme Guedj. Les indépendantistes en tête au Québec, ils ont remporté hier les élections dans la province francophone du Canada. Ils promettent d'organiser un nouveau référendum sur la question de l'indépendance. Un scrutin qui ne sera toutefois pas organisé avant la fin du mandat de Donald Trump, estimant que le contexte actuel n'offrait pas un climat serein. Retour en France et nouvelle alerte météo dans le sud du pays. L'Hérault et le Gard ont été placés ce matin en vigilance orange pour pluie, inondation, mais également pour des risques d'orage. Une alerte qui débute ce soir à 22h. Et en football, les Bleus ont renversé le match hier contre la Belgique. Après avoir été menée 1-0, l'équipe de France s'est finalement imposée 4-1 pour ce quatrième match de la Ligue des Nations. La France conserve sa première place du groupe 1. Excellent début de matinée à tous.

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Bonjour à tous. Déjà des lycées bloqués. Les lycéens se mobilisent aujourd'hui pour l'acte 3 de leur contestation. Ils demandent, on le rappelle, de meilleures conditions d'apprentissage. Et plusieurs établissements sont déjà concernés par des blocus en Île-de-France notamment, mais également à Lyon ou encore en Vendée. Et une trentaine de rassemblements sont également annoncés à Paris, mais aussi à Tours, Rennes, Toulouse ou encore Lille. Les lycéens qui ont reçu le soutien d'une intersyndicale de l'éducation nationale. Les syndicats appellent ainsi à descendre dans la rue à leur côté. Des cortèges sous tension. Pour le défilé prévu à Paris à partir de 14h, quelques 2000 policiers et gendarmes seront mobilisés. Dans le reste de l'actualité, un nouvel épisode méditerranéen menace le sud de la France. L'Hérault et le Gard ont été placés ce matin en vigilance orange pour pluie et inondation, mais également pour des risques d'orage. Une alerte qui débute ce soir à 22h. Météo France attend à des cumuls de l'ordre de 80 à 120 mm de pluie en peu de temps. Les entrepreneurs n'ont pas le moral, c'est ce qui ressort du baromètre trimestriel du syndicat des indépendants. Ainsi, 96% des chefs d'entreprise sont pessimistes quant à l'évolution de la situation économique. Parmi eux, 61% constatent une baisse de leur chiffre d'affaires au troisième trimestre. Un nouveau vol d'œuvres d'art en France. L'Apocalypse, livre inspiré du texte de Saint Jean, a été dérobé. Les faits se sont déroulés dans la nuit de dimanche à lundi au Centre d'art contemporain d'Issoire dans le Puy-de-Dôme. Cet ouvrage a notamment été illustré par 14 des plus grands peintres, dont Salvador Dali. Une enquête a été ouverte. L'Ukraine a envoyé 650 drones contre Moscou. Une annonce ce matin des autorités russes. Au moins une personne, un jeune homme de 20 ans, est morte dans un village de la périphérie de la capitale. De son côté, la Russie a intensifié ses bombardements sur le territoire ukrainien ces dernières semaines. Et puis on termine avec un mot de football. L'équipe de France s'offre un festival pour renverser la Belgique. Les Bleus l'emportent 4-1 pour leur quatrième match de Ligue des Nations. Menés 1-0 à la 77e minute, les tricolores ont fait exploser les Belges avec 4 buts en 14 minutes. Excellente matinée à tous.

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1: Et oui, bonjour et bienvenue sur les ondes de Radio Campus Besançon. Vous êtes à l'écoute de votre magazine étudiant sorti d'amphi. Je vous accompagne pour les 30 prochaines minutes. Aujourd'hui, vous allez en savoir plus sur le don du sang et ses collectes qui auront lieu bientôt sur le campus de la Boulois. Mais avant, je vous propose d'écouter le point agenda du service OSE Orientation Stage Emploi de l'Université Marie et Louis Pasteur. Alors, qui sont-ils? Pourquoi les étudiants et étudiantes se tournent vers eux? Quelles sont leurs actions et leurs événements à venir? Réponse tout de suite avec Lucille Blondet, chargée d'insertion professionnelle, à notre micro. Alors, est-ce que vous pouvez m'expliquer ce qu'est le service OSE?
2: Oui, le service OSE, donc ça veut dire orientation, stage, emploi. C'est un service central au sein de l'université Marie et Louis Pasteur. Il permet d'accompagner les étudiants dans leur recherche de stage, d'emploi ou d'alternance, et également dans leur projet de poursuite d'études et d'orientation ou de réorientation s'ils ont des difficultés à trouver leur voie.
1: Alors aujourd'hui, on va parler d'orientation, mais aussi de stage, d'emploi et d'insertion professionnelle. Et pour cela, il y a une nouveauté à l'université Marie et Louis Pasteur, le service OSE investit les bibliothèques universitaires. Alors, qu'est-ce qui sera concrètement proposé?
2: Et oui, et si, pour parler d'orientation, recherche de stage ou préparation à l'emploi, il suffisait de pousser la porte de votre bibliothèque universitaire. Cette année, le service OSE, orientation stage emploi de l'université Marie et Louis Pasteur, sera présent dans plusieurs bibliothèques universitaires pour vous proposer des ateliers courts et pratiques sur la pause de midi. L'objectif est simple, permettre à chacun et chacune de venir poser ses questions, obtenir quelques conseils et découvrir les dispositifs d'accompagnement proposés par le service OSE sans forcément avoir besoin de rendez-vous au préalable.
1: Donc l'idée, c'est vraiment d'aller à la rencontre des étudiants et des étudiantes directement sur leur lieu d'études.
2: Oui, effectivement. À Belfort et à Montbéliard, un atelier sera proposé chaque mois autour de thématiques qui suivent les préoccupations des étudiants tout au long de l'année. En octobre, par exemple, on va parler orientation et réorientation, notamment pour celles et ceux qui s'interrogent sur leur choix de formation. En novembre, par exemple, ce sera la gestion du stress et la préparation mentale avec des techniques simples pour mieux gérer le stress, améliorer sa concentration et préparer les examens. Puis, au fil des mois, vous pourrez retrouver des ateliers consacrés au CV et à la lettre de motivation, à LinkedIn, aux entretiens de recrutement, au code de l'entreprise, au job d'été ou encore à la prise de parole en public.
1: Et ces ateliers sont uniquement proposés à Belfort et à Montbéliard?
2: Alors non, justement, d'autres temps sont également programmés dans d'autres BU comme à SLHS ou à l'INSPE par exemple, avec des ateliers autour de la recherche de job étudiant, des candidatures, de la réorientation ou encore de la préparation aux entretiens.
1: Et une fois qu'un étudiant a travaillé son CV ou sa candidature, comment peut-il se préparer concrètement à un entretien d'embauche?
2: C'est justement là qu'intervient une autre action proposée cette année par le service OSE en partenariat avec APROGE. Donc APROGE, c'est l'association accompagnement professionnel pour les jeunes et l'entreprise. Le principe est particulièrement concret. Les étudiants peuvent bénéficier d'une simulation d'entretien d'embauche réalisée dans des conditions similaires à celles d'un premier entretien avec un recruteur. C'est-à-dire un rendez-vous d'environ une heure, donc c'est-à-dire d'abord un entretien de 20 minutes filmé et un échange de 40 minutes ensuite avec le jury afin de revenir sur sa prestation et de bénéficier de conseils personnalisés, notamment sur son CV et sa lettre de motivation. L'enregistrement de l'entretien est ensuite remis à l'étudiant pour permettre de revoir sa prestation et d'identifier les points sur lesquels les étudiants peuvent progresser. L'intérêt est bien sûr de pouvoir s'entraîner dans un cadre d'accompagnement avant de se retrouver face à un véritable recruteur. La première journée APROGE de cette année universitaire est prévue donc jeudi 12 novembre à Montbéliard sur le campus et une seconde à Besançon à la Maison des étudiants à la Boulois le 18 novembre. Les étudiants recevront par mail toutes les informations concernant les modalités d'inscription.
1: Et finalement, que l'on ait besoin de réfléchir à son orientation, préparer un CV ou de s'entraîner à un entretien, il y a donc plusieurs portes d'entrée pour être accompagné.
2: Oui, exactement. Que vous vous posiez des questions sur votre orientation, que vous recherchiez un stage ou un job étudiant, ou que vous souhaitiez simplement être mieux préparé à votre entrée dans le monde professionnel, le service OSE est là pour vous accompagner. Et pour faciliter cet accompagnement, OSE vient directement à votre rencontre, notamment dans les bibliothèques universitaires avec des ateliers pratiques et accessibles. Alors si vous avez une question, un CV à retravailler, un entretien à préparer, ou simplement besoin d'échanger sur votre projet, n'hésitez pas à venir nous rencontrer. Et si vous souhaitez aller plus loin dans votre préparation aux entretiens de recrutement, vous pouvez également profiter des simulations proposées avec APROGE.
1: Alors finalement, pas besoin d'attendre d'être en difficulté pour pousser la porte de OSE.
2: Oui, c'est ça, vous avez tout compris. L'objectif, c'est justement de vous accompagner au bon moment, selon vos besoins et tout au long de votre parcours.
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1: Et chaque mois, vous retrouverez un membre du personnel du service OSE, orientation stage emploi de l'Université Marie-Louis Pasteur, afin d'en savoir plus sur leur agenda. On poursuit cette émission. Nous recevons maintenant notre invitée du jour, Clara Belaïdi, à la direction communication marketing pour l'établissement français du sang. Bonjour.
3: Bonjour.
1: Vous allez bien?
3: Ça va, merci.
1: Alors, est-ce qu'on peut peut-être commencer par une présentation de l'EFS? Qu'est-ce que c'est?
3: Alors, l'EFS, c'est l'établissement français du sang. Donc, on peut dire que c'est le service public du sang. On est les seuls en France à pouvoir faire des collectes de sang.
1: Alors, du 13 au 15 octobre, vous organisez une collecte de sang sur le campus de la Boulois. C'est souvent que vous allez au plus proche des donneurs, d'ailleurs.
3: Oui, on essaie d'aller rencontrer les donneurs donc sur différents lieux. Pour que le don de sang soit ouvert à tous et connu de toutes et tous.
1: Est-ce que ça facilite aussi les collectes? Est-ce que vous avez l'impression que plus de monde passe le cap lorsque vous venez à eux?
3: C'est sûr que dans les zones où il n'y a pas de maison du don, les collectes mobiles nous permettent de toucher un public qui ne viendrait pas forcément au don de sang pour des raisons géographiques ou d'éloignement. Donc oui, c'est sûr que ça permet de toucher plus de monde.
1: Et en général, comment ça se passe?
3: On est établi sur un lieu, souvent des salles de communes, et les associations qui organisent ces collectes avec nous font de la communication pour faire connaître cette collecte qui arrive dans la commune.
1: Et une fois qu'on pousse la porte du chapiteau, là cette fois-ci en tant que donneur, comment ça se déroule?
3: Vous allez donc à l'accueil, il s'assure de l'identité du donneur. Vous avez ensuite l'entretien préalable au don avec une personne du corps médical pour s'assurer que tout est OK pour pouvoir donner. Vous avez le prélèvement donc pour un don de sang qui dure entre 8 à 10 minutes et ensuite un temps de repos et de restauration à la collation. Donc on peut compter environ 45 à 1 heure pour un don de sang.
1: Et est-ce qu'il y a des choses à savoir avant d'aller donner son sang ou peut-être à faire après?
3: Alors, avant de donner son sang, on a souvent tendance à croire qu'il faut être à jeun comme pour une prise de sang, et en fait, pas du tout. Il faut avoir de préférence manger et surtout être bien hydraté. Après le don, on conseille de s'hydrater également et de ne pas pratiquer une activité sportive intense durant 24 heures, le temps de se remettre de cet événement.
1: Et puis il y a aussi des prérequis. Par exemple, je sais qu'on peut pas aller faire un don du sang juste après s'être fait tatouer, par exemple.
3: Oui, c'est ça. Il y a quelques contre-indications. Donc pour un tatouage et un piercing, on a 2 mois de contre-indications. Il y a aussi une limite de poids. Il faut peser plus de 50 kilos pour pouvoir donner son sang. C'est pour assurer la sécurité du donneur.
1: Et est-ce qu'il y a des types de sang qui sont plus importants que d'autres? Enfin, tous les dons sont importants, mais est-ce qu'il y en a qui permettent... Il y a les donneurs universels, il me semble.
3: Oui, on peut avoir des tensions sur certains groupes sanguins, mais l'information vraiment à retenir, c'est qu'on a besoin de tous les groupes. Donc, il n'y a pas un groupe plus que l'autre qui est recherché. C'est vraiment, on s'intéresse à tous les groupes sanguins, donc tous les donneurs.
1: Et est-ce que justement, en ce moment, c'est un peu tendu au niveau des ressources que vous avez à l'EFS?
3: Oui, alors en région Bourgogne-Franche-Comté, on a une mobilisation qui est un peu timide par rapport à l'été où ça s'est bien mobilisé. Donc on espère qu'on va pouvoir remonter la pente.
1: En général, il y a une question aussi qu'on peut se poser lorsqu'on va faire un don du sang, c'est à destination de qui? Donc en général, le sang récolté, à quoi il sert?
3: Le sang récolté, ça va être pour soigner des patients qui en ont besoin, donc les transfusions après un accident, une opération, lorsqu'il y a une hémorragie, mais aussi les patients atteints de cancer et de certaines maladies du sang.
1: On est d'accord pour dire que le moindre don peut permettre, j'ai l'impression en tout cas, si je comprends bien, de sauver des vies.
3: On dit qu'un don peut sauver jusqu'à 3 vies, car dans un don de sang, on aura 3 composés, donc le sang, le plasma et les plaquettes.
1: Oui, parce que alors on peut donner son sang, mais on peut donner d'autres choses aussi.
3: C'est ça, donc le don de sang se réalise en maison du don et en collecte mobile, tandis que le don de plasma et de plaquettes se réalise en maison du don.
1: Et alors, je me posais cette question parce qu'il y a certaines personnes qui peuvent être un peu effrayées à l'idée de donner leur sang, notamment à cause de l'aiguille. Est-ce que vous avez des conseils, justement, pour passer le cap?
3: Alors, l'équipe qui vous recevra, déjà sera aux petits soins auprès de vous. Et en fait, n'hésitez pas à venir accompagner d'une personne qui, si ça vous rassure, voilà, venez accompagner et peut-être que ça l'encouragera elle aussi à faire un don.
1: Et pour tous les dons, il est aussi possible de venir directement à l'EFS.
3: Oui, c'est ça. Donc à la maison du don qui est située en contrebas du CHU Besançon. Il est préférable de prendre rendez-vous si vous voulez éviter d'avoir trop d'attentes et être sûr d'être pris. Donc voilà, prenez rendez-vous sur le site internet Don de sang, ça se fait plutôt bien.
1: Très bien, bah merci beaucoup Clara d'être passée à notre micro. On le rappelle que les collectes auront lieu du 13 au 15 octobre sur le campus de La Boulois. D'ailleurs, vous me disiez tout à l'heure qu'il y a vos collègues qui sont présents là actuellement déjà. On peut aller se renseigner un petit peu.
3: Oui, c'est ça. Ils sont au cœur du campus, donc au niveau de la place centrale. Ils seront là aujourd'hui et demain. N'hésitez pas à aller les voir. Ils ont des petites animations sympas en plus.
1: Et pour le 13, pour le mi-octobre, comment on s'inscrit? Est-ce qu'il faut aller sur une plateforme particulière?
3: Vous allez sur le site Don de sang. Ensuite, vous cliquez sur prendre rendez-vous. Vous sélectionnez Besançon et vous verrez, il y aura écrit collecte au campus de La Boulois. Vous cliquez, après vous choisissez votre créneau et c'est tout bon.
1: Très bien, bien, merci beaucoup. Le rendez-vous est donné.
3: Merci à vous.
1: Je vous propose qu'on fasse une petite pause musicale et qu'on se retrouve juste après avec un nouveau sujet avant de clôturer cette émission sortie d'Amphi. À tout de suite.

0: Et vous êtes branchés sur les ondes de Radio Campus Besançon à l'écoute de l'émission Sortie d'Amphi. On poursuit notre programme avec la chorale universitaire qui recherche ses futurs bénévoles. Alors pour en savoir plus et peut-être vous donner envie de rejoindre l'aventure, nous avons tendu le micro à Aline, présidente de la chorale universitaire de Besançon. On l'écoute tout de suite.
1: Alors la chorale universitaire, elle a été créée il y a de très très nombreuses années maintenant à la demande de la fac pour permettre aux étudiants de connaître de nouvelles formes artistiques, et donc le chant et plus particulièrement la musique en général. Donc c'est donc une association qui perdure depuis longtemps, qui a également ouvert ses portes aux gens extérieurs à l'université, et cette année elle comporte 4 chœurs. On a 2 chœurs spécifiquement étudiants, donc on a le chœur étudiant qui est dirigé par Pierre Pain, qui a lieu le lundi soir, à qui se comporte en compose de 2 semestres. Le premier semestre sera sur le thème du rock, et pour le semestre 2, c'est aux étudiants de nous proposer ce qu'ils aimeraient travailler. On a également un chœur qui s'est développé cette année au CLA. C'est un partenariat qu'on met en place. C'est un tout nouveau chœur qui a débuté cette année, donc il y a la semaine dernière, qui est dirigé par Claire David. Ce chœur, il est proposé aux étudiants étrangers qui souhaitent découvrir la culture française. Donc, par le biais de la musique, mais également par le biais du partage avec les étudiants du reste de l'université. Et après, on a 2 autres chœurs, qui est l'Univoice Band, ou UVB pour abréger, qui est également dirigé par Pierre Pain, qui est donc un chœur mixte, autant étudiant que extérieur, qui a pour ambition de travailler sur les musiques pop-rock allant des années 50 à nos jours, et qui cette année travaille sur le thème des comédies musicales. Et nous avons aussi Voici Voilà, anciennement Le Grand Chœur, qui a changé de nom l'année dernière pour se moderniser et prendre une nouvelle direction, qui cette année retourne en fait finalement sur ses bases, qui est donc de chanter en langue étrangère, donc avec un thème sur les musiques du monde. Ils iront de la Bulgarie en passant par l'Irlande pour aller jusqu'en Argentine. Voilà.
0: Alors, pour pouvoir rejoindre l'un des 4 chœurs de la chorale universitaire, est-ce qu'il faut certains prérequis ou est-ce que tout le monde est accepté?
1: Alors, tout le monde est accepté. Il y a le seul prérequis, finalement, c'est d'aimer chanter. Je pense que beaucoup de gens, avant de se lancer dans la chorale, chantaient juste, finalement, sous leur douche, comme font énormément de gens. Et après, il suffit de se lancer. Il y a aucun prérequis de niveau. Juste l'envie et la passion du chant. La chorale, c'est un peu comme une petite famille. On s'entraide énormément. On a de très bons chefs de chœur qui nous guident et qui nous permettent de progresser. Et on a beaucoup de choristes qui se rendent compte au bout de 6 mois que finalement, ils ont énormément progressé dans leur technique vocale. Donc c'est vrai que c'est... Moi-même, je chantais que dans ma salle de bain il y a 3 ans. Et maintenant, je me rends compte des progrès. Et pour rien au monde, j'arrêterai la chorale parce que c'est une super expérience. Et c'est une très belle aventure humaine, surtout.
0: Si par exemple on a envie de rejoindre la chorale et qu'on a un peu des envies particulières de chansons, d'artistes, enfin d'interprètes, enfin voilà, qu'on aimerait reprendre, est-ce que les bénévoles peuvent justement faire des suggestions ou est-ce qu'il y a déjà toute une ligne directrice?
1: Alors on commence toujours l'année avec une petite ligne directrice, c'est-à-dire qu'on arrive, le chef de chœur arrive avec 4-5 chansons qui ont été décidées avec le conseil d'administration. On travaille toujours tous ensemble, mais après tout le reste de l'année, les choristes sont forts de propositions auprès du chef de chœur qui voit si les propositions sont exploitables ou pas. Parce qu'il faut finalement savoir que trouver des partitions de chorale n'est pas tellement évident. On travaille avec la Cité de la Voix de Dijon qui nous a permis, par exemple, cette année de trouver des partitions sur le thème de la comédie musicale, parce que contrairement à ce qu'on pense, c'est pas si évident. Donc voilà, il y a toujours possibilité. Il faut venir avec un petit enregistrement quand même pour que les chefs de chœur puissent écouter. Et c'est pour ça aussi, par exemple, que le thème du CLA de cette année a été choisi par la demande des étudiants l'année dernière. Bon, ils travaillent sur Stromae, par exemple, parce que les étudiants étrangers en avaient l'envie. Et donc, Claire David va travailler sur ce thème-là principalement et sur d'autres artistes qui lui sera proposé par la suite.
2: C'est vrai que moi, quand je pense aux chorales, j'ai toujours cette image peut-être des choristes où il y a les jeunes hommes qui chantent un par un et puis le professeur qui dit soliste, ténor, enfin je sais plus exactement les termes. Chez vous, c'est pas comme ça, tout le monde est sur la même vous chantez tous en même temps, vous êtes sur la même longueur d'onde.
1: Alors, il n'y a pas de soliste au sein de la chorale universitaire. Donc, c'est un ensemble vocal composé de plusieurs pupitres, dont les ténors, qui est la voix la plus aiguë masculine. Donc, on a en fait également des basses, qui est donc la voix la plus grave chez les hommes. Puis, nous avons des alti, donc des altos, qui est la voix la plus grave féminine. Des mezzo-sopranos, qui se trouvent donc avec des voix plutôt médiums, donc qui peut elles peuvent autant descendre que monter dans les aigus. Puis nous avons les sopranos qui est donc la voix la plus haute féminine. Donc, et il n'y a pas de chacun passe devant le chef de chœur pour être positionné. En début d'année, ce qu'on propose, c'est que les gens se placent là où ils semblent le plus à l'aise. Et souvent, au bout de 3 ou 4 séances, les choristes trouvent leur pupitre et ils restent plus ou moins toute l'année. On va dire que, par exemple, pour ma part, je suis mezzo-soprano et donc je peux autant descendre chez les alti que chez les sopranes. Et c'est ça qui est super intéressant, finalement. Et dans chaque pupitre, il y a comme des mini-familles qui se créent parce qu'on s'entraide beaucoup les uns les autres pour atteindre les notes, pour travailler nos parties. À expliquer, c'est assez compliqué. Il faudrait venir nous voir pour comprendre ce qu'est cette symbiose dans un pupitre. Voilà.
2: Alors, on peut venir vous voir justement lorsque vous faites des concerts en extérieur. Est-ce que là, il y a des dates prochainement qui arrivent ?
1: Alors, effectivement, on travaille déjà sur les projets de Noël. Il faut savoir que vous pourrez retrouver la chorale universitaire le 12 décembre au marché de Noël de Besançon. On a également une date qui se profile sur Miseray, qui est en cours de négociation de proposition. Donc ça, c'est pour les dates qui arrivent fin d'année. On a également un projet qui est en train de se monter avec le Biome. C'est pas encore, voilà, c'est en début de construction. Ça va être à un moment, je pense, très, très intimiste. Donc ça peut être plutôt pas mal. On a notre concert de fin d'année qui se tiendra le 5 juin au Petit Cursal. On se produit également tous les ans à la Fête de la Musique, donc le 21 juin. Et ce sera des concerts qui vont arriver tout au long de l'année, qui se construisent au fur et à mesure en fonction des demandes également.
2: On part sur des dates qui sont assez lointaines, mais de toute façon, les personnes peuvent vous suivre sur les réseaux sociaux pour avoir accès à vos infos.
1: Effectivement, on est présent sur Instagram et sur Facebook, mais nous avons également un site internet et nous avons aussi un compte YouTube. On publie énormément on est à nouveau chargé de com qui travaille ardemment depuis cet été pour refaire découvrir la chorale auprès des jeunes finalement. Via les réseaux sociaux et donc on publie pas mal sur Instagram. Par exemple, sur Instagram, vous pouvez avoir les explications de chaque chœur qui compose la chorale avec des petits extraits musicaux de l'an dernier, par exemple.
2: Et alors, si on veut devenir bénévole, je suppose qu'on passe également par le site. Il doit y avoir une adresse mail, quelque chose ?
1: Effectivement, vous trouverez notre adresse mail sur notre site internet, mais également sur nos différents réseaux. Donc, n'hésitez pas à nous écrire. Je prendrai du temps pour vous répondre, ainsi que les autres membres du bureau. On est toujours disponible pour répondre aux questions et on invite fortement les gens à venir nous rejoindre et venir faire. On offre 2 séances d'essai avant l'inscription. Et donc, il est toujours possible de venir nous rejoindre pour les étudiants, soit le lundi soir, soit le mardi. Pour les chœurs exclusivement étudiants et pour les autres chœurs, le mardi également. Tous les infos horaires se trouvent sur nos réseaux.
0: Et c'était Aline, présidente de la chorale universitaire de Besançon, à notre micro dans l'émission Sortie d'Amphi. D'ailleurs, cette émission touche à sa fin. Elle sera retrouvée en replay sur notre site campusbesançon.fr. On se retrouve jeudi, et non, on se retrouvera pas jeudi. On se retrouvera samedi ce week-end à la fête de la science et également à la nuit des étudiants du monde pour des émissions en direct et en extérieur au plus proche de vous. Je vous souhaite une bonne journée et à bientôt sur les ondes.

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9: Bonjour. Et bienvenue sur les ondes de Radio Jacotique en direct de l'école d'art Gérard Jacot à Belfort. On est donc en direct sur les ondes de Radio Campus Besançon, Belfort-Montbéliard, ici en duplex de l'école d'art Gérard Jacot, avec nos étudiants en classe préparatoire aux écoles des Beaux-Arts. Voilà, avec une équipe qui fait sa première radio aujourd'hui, parce que les sessions jacotiques, c'est tous les mardis, de 13h30 à 13h45, en direct. Bien sûr, un quart d'heure de radio expérimentale qu'on fait avec la bouche, avec les mains, pour vos oreilles. On prend les codes de la radio, mais pour mieux déconstruire les codes de la radio. Autant dire que ici, c'est une radio sans filet, c'est une radio funambule. On teste, on invente, on expérimente, on s'amuse. Voilà. Et puis on va essayer de passer un bon moment sonore tous ensemble autour de la parole et du langage, de la déconstruction du langage même, parce qu'aujourd'hui on joue au jeu du flou sur la langue. C'est un jeu qui a été développé par deux artistes sonores qui sont Anne-Laure Pigache et Mathias Forge, qui ont un spectacle qui s'appelle Le flou sur la langue, et une émission qu'on peut retrouver sur Radio Campus Grenoble. Et ils ont édité ce jeu suite à leurs expériences radiophoniques. Ils ont édité ce jeu qu'on met en œuvre ici aujourd'hui pour vous, pour vos oreilles. Et je vais leur donner tout de suite la parole. Je laisse la parole à Léonie, qui est la maître du jeu de cette expérimentation radiophonique. À toi, Léonie.
10: Bonjour, alors je vais vous présenter la radio Jacotique aujourd'hui. Et d'abord, je vais présenter les invités, donc avec Axel.
9: Radio Jacotique, oui, c'est moi.
10: Faustine.
11: Bonjour.
10: Iphigénie.
12: Bonjour.
10: Et Juliane.
13: Bonjour.
10: Et aujourd'hui, la question du jour qu'on va traiter, ce sera de quelle chose inutile êtes-vous le ou la spécialiste ? Donc je vais laisser débattre les invités.
12: Alors, je me permets de commencer. Moi, du coup, de quelle chose inutile est-ce que je suis spécialiste ? Alors, je ne suis pas vraiment spécialiste de grand-chose, mais il se trouve que je possède quelques petits hobbies un petit peu secrets que je garde au plus profond de moi, mais qui n'attendent que de déborder, de finalement de s'exprimer et de pouvoir finalement toucher d'autres personnes, pouvoir finalement prospérer dans un monde meilleur, je l'espère. Et j'espère que... Voilà, j'ai hâte de voir aussi, de savoir plus sur vous, sur vos petites spécialités.
13: Personnellement, ma spécialité, là où je suis spécialiste et que c'est pas très utile, c'est scroller sur TikTok et les réels sur Instagram.
12: Réels.
13: Sur divers sujets, principalement l'art du coup, le dessin et tout ça, donc... D'un côté, c'est assez utile, mais quand c'est trop longtemps et sur des vidéos qui sont pas trop, en rapport avec ce que je fais dans la vie de tous les jours, c'est pas forcément très utile de mon côté.
12: Ce matin, j'ai mangé des petites tartines de confiture d'abricot fait maison. Et c'était
13: dans
12: très
13: la collection
12: bon.
13: De cailloux. J'ai vraiment une grosse collection de cailloux que je
12: partout.
13: Récupère à chaque fois que je vais me promener près d'une rivière. Ça sert
12: partout,
13: honnêtement à rien, mais au moins les cailloux ils sont
12: mais
13: beaux,
12: après,
13: ça sert de décoration.
12: Toute
13: seule
12: dans
13: et des fois, carrément, j'ai trouvé une application pour savoir quel caillou c'est.
12: Un peu nul. Parce
13: et
12: que, du coup, j'en ai mis
13: c'est super intéressant de savoir quel caillou, par exemple, si c'est du quartz,
12: c'était sur le
13: tel autre chose.
12: J'ai dû nettoyer les draps.
13: C'est incroyable. Je faisais ça avant, mais j'ai arrêté.
12: J'ai nettoyé, après j'ai dû prendre ma douche, j'étais pas partie.
14: Alors, moi, j'ai pas trop de choses inutiles que
3: je suis spécialiste. Peut-être procrastiner, ça je suis bien spécialiste, ça sert pas à grand chose. Par exemple, quand je dois faire des devoirs ou autre chose, je procrastine jusqu'à la dernière seconde. Jusqu'à
12: combien de secondes après t'avais avant de le faire quand même?
3: J'en sais rien.
12: D'accord. Et du coup, pourquoi t'en sais rien en fait? C'est quand même une question, je pense. Enfin, voilà, je sais pas, je veux juste savoir. Je pose la question du coup.
3: Peut-être en 0,5 secondes, j'arrive à faire tellement je suis rapide.
12: C'est très court. C'est après, est-ce que tu as le temps de développer toutes ces idées?
13: Est-ce que tu vas plus vite que la lumière, que la vitesse de la lumière?
3: En fait, par rapport au devoir comme ça, je suis la réincarnation de Flash.
13: Oh, c'est incroyable!
4: C'est exceptionnel.
12: Mais quel Flash? Est-ce que c'est le Flash Golden Age? Est-ce que c'est le Flash finalement moderne? Est-ce
3: un
12: que
3: flash,
12: c'est
3: le flash de chez Action.
13: Ah, c'est même pas Flash McQueen. Ouais, je pense à Flash McQueen aussi.
12: C'est nul.
13: Ciao.
3: Trouvé à 0,65 centimes.
12: Excuse-moi, mais du coup, je ne savais pas si tu parlais du super-héros Flash ou de Flash McQueen. Lequel tu préfères? Tu penses que c'est lequel qui gagne s'il y a un combat entre les deux? Parce que d'un côté, Flash, ok, il court vite, mais d'un autre côté, Flash McQueen, c'est une bagnole. Donc,
3: c'est super. Franchement, Flash McQueen, 100% aura, il gagne.
12: Ouais, mais quand même, Flash, il a la Speed Force, quoi. Donc, Flash McQueen, c'est pas. Après Flash McQueen, ouais, c'est une bagnole. Tu penses que si Flash McQueen
13: mais
12: avait
13: du coup,
12: la Speed Force,
13: vous préférez qu'il soit rouge, Flash McQueen ou jaune?
12: Les deux, je pense. La
3: rouge,
12: plus
3: rouge, c'est la base.
13: Rouge.
12: Rouge.
13: Et du coup, ouais, c'est vrai.
12: Ouais.
13: Non, c'est vrai. Le mélange entre le rouge et le jaune, ça fait du orange, mais. Est-ce que le mélange entre le bleu et le rouge, on peut soit l'appeler le violet, mais on peut aussi l'appeler le blouge? Pourquoi
3: blouge.
13: Pas
3: non,
13: c'est un bon
3: nom. Je ne pense pas.
13: Ah,
4: je me souviens de toutes les pubs qui utilisent le blouge.
13: Ah bon?
12: Ah, oh, c'était atroce. Oh. Vraiment? Le blouge, qu'est-ce que je dis sur le blouge? Enfin, c'est un truc qui. Je sais pas, c'est.
13: Est-ce que
12: c'est
13: vous aimez bien être spécialiste du bois? Genre, par exemple, les cours de volume, donc casser du bois. C'était intéressant, non?
3: Moyen.
13: Vous êtes pas spécialiste du bois?
3: Non.
12: Ah, bah, ça dépend.
13: Dommage.
12: Où. Ça dépend où le bois.
13: C'est vrai. Oui.
12: Est-ce que c'est du bois de chêne, du bois de sépia, de bouleau, je sais pas.
13: La sculpture, c'était intéressant, oui. Mais après, oui, c'était pas le sujet du cours.
12: Finalement, c'est un petit peu ma chose spécialiste inutile de faire un peu tout ce qui est bois. C'est un peu. Bah, c'est pas trop mon truc, quoi. Le bois. Après, c'est un peu bien poli. Ça. Après, tu peux en faire plein de choses. Tu peux le gratter, tu peux utiliser comme.
13: Mais poignée. Oui, mais est-ce que tu utilises quoi comme outil, par exemple, pour couper le bois? Tu le fais avec tes mains?
12: Avec ma bite.
3: Je ne pense pas.
13: Je pense pas, ça marche.
12: Avec ma chatte.
13: Of course.
12: Ça arrondit bien, ça fait comme le verre. Papier de verre.
3: Comme chose inutile. Qui?
13: Je sais pas, les cours d'SNT au lycée.
12: Finalement,
3: effectivement.
13: Honnêtement, ça servait à rien.
3: SNT, SES, ouais. Je regardais, je lisais des scans, j'étais sur YouTube, je faisais tout et n'importe quoi sur mon ordi.
13: I was doing my English homeworks and like.
3: Que racontes-tu?
13: English.
3: Ah oui.
13: English or Spanish? Yes. Yes.
3: Yes.
12: Yes.
3: Yes.
12: Yes.
3: Yes.
12: Yes.
3: Yes.
12: Yes.
3: Yes.
13: Are you a specialist in history of art?
12: Absolutely. Absolutely.
3: Oui.
13: Are you sure?
12: I know about a million things.
13: Mm-hmm.
12: Ask me anything.
13: Who painted the Mona Lisa?
12: Do I look like I know?

0: Quelle autre spécialité avez-vous?
1: Honnêtement, trop s'intéresser dans tout ce qui est histoire de l'art, alors que les cours d'histoire de l'art, c'est du revu. Ah, je suis désolée de le dire, mais c'est un peu vrai. Et vous?
0: Moi, l'une de mes spécialités, c'est avoir un gros watch time sur l'écran, ce qui s'accorde aussi à scroller sur TikTok et les réels comme Julien. Voilà.
2: Le scrolling, ça c'est mon truc, c'est mon truc, j'adore scroller, scroller la nuit, scroller le jour, scroller le matin, le midi, à manger, à midi, vraiment c'est le truc à faire si tu veux déglinguer ton attention. Moi c'est ce que j'adore, c'est inutile, et putain qu'est-ce que j'adore, qu'est-ce que j'en suis spécialiste, qu'est-ce que je hobbyse finalement, ça, putain c'est un
1: scrolling. Attendez, qu'est-ce qui est ça?
2: Scroller.
1: Scroller.
2: C'est pas ce que c'est le scrolling?
1: Si, si. Si,
2: quand
1: je sais.
2: Tu scrolles et après.
1: Ah,
2: ça fait...
1: aussi, je suis très spécialiste dans le jouer à Minecraft.
3: Minecraft. Et en fait, moi j'avais une question parce que en fait, c'est quoi être utile et c'est quoi être inutile? Parce qu'en fait, quand je regarde une mouche dans les yeux, d'une certaine façon, c'est inutile, mais je me demande pas si ça peut quand même avoir une. Je me demande si ça peut pas avoir une utilité quand même. Ouais. Quand même.
2: C'est une grave utilité. Quand même. Moi, ça me fait bander. C'est, déjà.
3: On va éviter les mots vulgaires ici, s'il te plaît, Axel.
1: Oui. Ah,
3: quelle est l'utilité de l'inutile?
1: Comme le dessin, c'est techniquement c'est inutile, mais si on le change à notre façon, c'est quand même utile d'une façon.
0: Pourquoi c'est utile d'une façon?
1: Bah, par exemple pour l'artiste, ça peut aider à je sais pas, à exprimer ses émotions quand peut-être il n'arrive pas à exprimer.
0: Quelle émotion?
3: C'est utile à la mouche, c'est utile à l'artiste.
1: Ah, par exemple, si un artiste dessine une mouche.
3: C'est utile à qui?
2: Après, ça peut avoir aussi des un peu des principes un petit peu thérapeutiques.
1: Oui.
2: J'adore la thérapie.
0: Vous avez déjà eu une thérapie?
1: Oui.
2: Ah oui, moi ça me met bien à l'aise.
0: Vraiment?
2: Et toi, qu'est-ce qui te met bien à l'aise?
0: Je sais pas ce qui pourrait me rendre bien à l'aise.
1: Dormir.
2: La posture.
0: Quelle posture faudrait avoir?
1: Coucher.
2: Coucher, oui.
1: Dormir.
0: Dormir comment?
1: Hiberner.
2: À poil.
0: Hiberner à quel moment?
1: En hiver?
0: Pourquoi seulement en hiver?
1: Je sais pas. C'est comme les animaux, ça peut varier quoi. Il y a des gens qui, enfin il y a des animaux qui hivernent, qui je sais pas.
0: Puis tu t'associerais à quel animal?
1: Un ours, parce que j'aime bien dormir, mais après, ils hibernent pas tout le temps, donc pas souvent, on va dire. Je suis pas trop un ours, des fois.
4: Tu penses plutôt à une marmotte?
1: Oui. Oui. Voilà.
2: Puis du coup, oui, c'est... je ne comprends pas vraiment ce qui se passe ici. C'est assez incompréhensible de se dire que parfois on peut être spécialiste en quelque chose. On pense que ça vient vraiment de nous, que ça vient comme ça à la naissance, mais je pense qu'on en oublie aussi bien finalement que c'est tout un parcours, que ce n'est pas, on n'arrive pas ici comme ça, et qu'au final, eh ben, ça peut prendre plusieurs années pour faire des, pour arriver à un certain état, je dirais, permettant de s'exprimer tel que nous le souhaitons. Tu ne penses pas ?
0: Je pense que
2: est-ce que tu es à l'aise ?
1: Donc,
0: ça c'est un sujet
2: qu'on pourrait avoir. Comment être à l'aise ?
1: Est-ce être spécialiste si on renifle des feutres qui ont des odeurs ?
2: Wow. C'est à l'aise ça, les feutres.
1: Oh. Je comprends. Quand j'étais petite, les feutres avec des odeurs, c'était vraiment. Était-on spécialiste de cela
2: quand Donc on c'est finalement petite. Ce côté Moi, nostalgique. Oui. C'est finalement ce côté nostalgique de renifler des feutres que tu apprécies.
1: Peut-on être
2: c'est un petit
1: spécialiste
2: peu...
1: de la nostalgie? Je pense que. Par exemple, si c'est un sujet récurrent qui te vient en tête par rapport à ce que tu as pu vivre, je pense que tu peux te définir comme étant spécialiste de la nostalgie.
2: Ok. Et du coup, après, comment ça se passe, la nostalgie ? Parce que effectivement, tu peux te souvenir de tout. Et après, est-ce qu'on peut parler aussi de nostalgie commune, des expériences que nous avons tous et toutes vécues ? Bah oui, c'est le roi.
0: Bah, franchement, après tant d'années, on a vécu.
1: Moi, je pense que. Est-ce que quelqu'un qui a sa mère, on a des bons souvenirs, des mauvais souvenirs.
0: Franchement, moi, je préfère garder les bons souvenirs dans ma tête.
2: Moi, j'ai bien aimé quand après, il y avait eu. Mais avant, il y avait les émissions de télé, il y avait plein de magazines sympas aussi. Les magazines de bande dessinée, un peu. Je sais pas si t'avais ça, toi. Moi, j'avais ça.
0: Ce souvenir de quand.
1: Du coup, être spécialiste de dormir, ça doit être grave.
2: C'était grave cool. C'était grave cool. C'est vraiment waouh.
1: Ça prend une grande place en tout cas.
0: J'aime bien me souvenir des vacances d'été.
2: Oh, moi c'est pareil. Waouh.
0: Surtout les j'ai vacances où j'ai eu
1: les vacances.
0: Bah vraiment des vraies vacances.
2: Oh, moi ça me met à l'aise. Hein. De.
0: Ah.
1: J'ai hiberné.
0: Ah, ça c'est une bonne nouvelle.
1: Oui.
2: Et où est-ce qu'on en est finalement maintenant de la nostalgie ? Est-ce que nous ne sommes pas actuellement en train de recréer de la nostalgie ? Ou est-ce que finalement la nostalgie va continuer de venir ? Est-ce qu'à 80 ans, on pourra quand même avoir de la nostalgie de nos 79 ans, nos 70 ans ?
1: Je pense que ce sera encore plus développé qu'à l'heure actuelle, même si c'est déjà extrêmement présent.
0: Je pense
1: présent
0: que la nostalgie, c'est perpétuel. Ouais.
1: C'est...
2: Moi, j'ai pas de la nostalgie de ce moment-là. Là. Ouh là là.
3: Ok, merci beaucoup à vous quatre pour cette session jacotique autour du flou sur la langue. Une expérience sonore autour du jeu, autour de cartes, vous l'avez compris, où on joue avec l'articulation du langage, avec la désarticulation du langage. On vous donne rendez-vous la semaine prochaine. Les sessions jacotiques, c'est tous les mardis de 13h30 à 13h45, voire même 13h50. Et c'est toujours en direct de l'école d'art Gérard Jacot sur les ondes de Radio Campus Besançon, Belfort, Montbéliard. Merci à vous, à la semaine prochaine.
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0: et bonjour à tous. On est dans Radio Campus Besançon 102.4, dans La Voix est libre. Encore une fois, c'est TB et je suis encore en compagnie de BT. Comment tu vas, BT?
1: Ça va super, et toi, TB?
0: Ah, ça va. Dure journée, mais tranquille. Hein.
1: C'est pas le sujet.
0: Allez, passons. Bon, on va encore écouter de la musique, comme on est dans La Voix est libre. Et on va directement commencer par Bello et Dallas, messagerie.

0: Et on vient d'écouter Messagerie de Bello et Dallas. BT, je vais te laisser enchaîner. Tu vas nous faire découvrir quelque chose.
1: Ouais, je vais te faire découvrir un son plutôt sympa de ISS et La Gouk. Et puis voilà, okay. C'est parti. Hein.
0: Allez, ça part.

0: Ok, ben on vient d'enchaîner avec Costa del Sol. T'en as pensé quoi?
1: Ah, franchement, un son avec beaucoup d'énergie, j'ai apprécié.
0: Tout pareil.
1: Bon, c'est encore à mon tour. On va directement mettre Timar, French Connection, partie 3.

0: Et on vient d'écouter French Connection partie 3 de Chimar. Et j'enchaîne directement avec les sons à BT.
1: Qu'est-ce qu'il raconte celui-là? Bon, on va pouvoir enchaîner sur Lagui et Caris de Bob Marley. C'est parti.

0: Ok, donc on vient d'écouter Bob Marley de Lagui et Caris. T'en as pensé quoi, TB?
1: Ah, franchement, ils sont vraiment, encore une fois, très enjaillants. Voilà, ils donnent la bonne humeur, ils font penser aux sorties en boîte. Donc, voilà.
0: Je te laisse enchaîner.
1: Ah, on va écouter directement le titre de SCH, A7.

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0: Et on est toujours sur Radio Campus Besançon 102.4. On vient d'écouter A7 de SCH. Dis-moi, TB, qu'est-ce que t'en as pensé?
1: Ouais, classique du rap français, hein. Je te mens pas. Ah, on va pouvoir enchaîner sur JKSN, Gundogan. Bonne écoute à vous.
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1: C'est Yuri.

0: Et on vient d'écouter Gundogan de JKSN. T'en as pensé quoi, TB?
1: Ah, franchement, j'ai bien aimé, ça va. Bon, je perds pas de temps, on va directement enchaîner avec l'ancien de HLD, Fit KLM. Ah.

0: Et on vient d'écouter HLD feat KLM, l'ancien BT. On va directement enchaîner avec ton son.
1: On va pouvoir enchaîner sur Nécessité de Mouska. Bonne écoute à vous.
0: C'est parti.
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0: Et on est toujours sur Radio Campus 102.4 Besançon. On vient d'écouter Mouska, Nécessité. T'en as pensé quoi, TB?
1: Oh, encore une fois, ça va. C'était bien, j'ai aimé. Mais bon, pas assez. C'est pour ça qu'on va passer directement sur mon son à moi. Et on va écouter Corleone 2 de Lacrime.

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0: Et on vient d'écouter Lacrim Corleone 2. Ah, c'est déjà la dernière musique, BT, mais bon, tu vas nous faire écouter quelque chose?
1: Ouais, je vais vous faire écouter un nouvel artiste, Latache 1.7, Confusion.
0: C'est parti.

0: Bon, écoutez, alors on a eu un petit problème technique de son. Hein. Le type à la prod, il sait pas s'y faire. Il est nouveau, il est stagiaire, c'est pour ça.
1: Bon. On lui en veut pas.
0: Ah, c'est pas grave. Bon, BT, tu devais nous faire écouter un son, du coup.
1: Oui, du coup, on revient au même son, Confusion, La Tâche 1.7. C'est parti.
0: J'espère que cette fois-ci, c'est le bon. Hein.
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0: Et du coup, on vient d'écouter Confusion de la tâche 1.7. T'en as pensé quoi, TB?
1: Ah, c'était vraiment bien. Franchement, dommage que ce soit le dernier. On va devoir se laisser sur ça.
0: Ouais, voilà, on vous souhaite tous une agréable journée sur Radio Campus 102.4 Besançon.
1: Ah, voilà, c'était BT et TB. Et salam.
0: Au revoir.

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